Ce l'abbiamo noi, Willy! Ciao Frankie, ciao Mickey, je suis Greta. Je vous écoute pendant que je suis à la présentation du vin français. Voilà, il vino francese, le bollicine. Grazie Greta. Bienvenue dans la piste de danse.